0: 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Bonjour à toutes et à tous. Ravi de vous retrouver. Ravi de vous accompagner en Ardèche et en Drôme sur les 10 fréquences de notre belle radio, mais aussi en DAB+, mais aussi via, bien sûr, le stream, c'est-à-dire notre site internet sur rcf.fr. Très heureux d'être avec vous jusqu'à 13h tout à l'heure. Et comme d'habitude, comme c'est le cas tous les jours de l'été, du lundi au vendredi, c'est François-Xavier Moulet qu'on retrouve tout à l'heure pour un nouvel épisode de Oh Happy Day. L'Amérique est dans tous ses états, 20e épisode consacré cette fois-ci à l'état du Colorado avec un état de l'Union réputé pour ses splendides Grand Canyon mais aussi riche en musiciens autour en particulier de la ville de Denver, la capitale de l'état. On va découvrir tout ça tout à l'heure avec beaucoup d'intérêt et avec nos deux oreilles à partir de 12h30 et jusqu'à 13h. On continue et on clôture cette série de contes et racontes signée Jean-Claude Arnaud au travers du voyage avec un âne de Robert Louis Stevenson. C'est ce qui nous a accompagnés tout au long de ce mois de juillet. Robert Louis Stevenson et son voyage initiatique autant que physique. Quatrième et dernier épisode tout à l'heure, direction les Cévennes où l'histoire avec un grand H ressurgit à travers le chemin, notamment les relations entre catholiques et protestants. La voix de Jean-Claude Arnaud à la lecture et la réalisation d'Ingrid Lebrasseur à découvrir un petit peu après 12h10 sur cette antenne. On aura juste le temps auparavant d'écouter notre son du jour. C'est vrai que parfois l'été est cruel, mais il est toujours doux avec le morceau auquel on s'intéressera tout à l'heure. Et tout de suite, on débute avec, encore une fois, le meilleur de la saison écoulée pour nos chroniques chercheurs de sens. Nous sommes aujourd'hui avec Mélanie Foucreau. Et dans sa chronique, elle évoque pour nous la difficulté de rompre avec une précédente habitation.
1: L'autre jour, en rentrant du travail, j'ai pris la mauvaise route. Non, non, non, non, pas de blague sur les femmes au volant, s'il vous plaît. C'était pas une grosse erreur, juste quelques mètres. Mais mon corps, lui, savait exactement où il allait. Vers mon ancienne maison, mon ancien chez moi. Et c'est là que je me suis dit que dans un déménagement, le plus lourd n'est pas toujours ce qu'on porte. Les cartons, ça va. Les meubles aussi. Enfin, on râle un peu, on transpire, on se cogne dans les escaliers. Mais au fond, ça se transporte. Ce qui pèse vraiment, c'est ce qu'on laisse derrière. Ce qu'on emballe dans aucun papier bulle, ce qu'on ferme avec aucun scotch. Je parle des souvenirs, des habitudes, des repères, des réflexes du corps. Parce qu'un emménagement, ce n'est pas juste déplacer ses affaires. Quand on arrive dans une nouvelle maison, on croit qu'il suffit de poser un canapé, de brancher une lampe, d'accrocher deux cadres et voilà, ce sera chez nous. Eh bien, non. Au début, une maison, ça résiste un peu. Certaines vous ouvrent les bras. D'autres, bah, vous regardent comme une belle-mère polie. Entrez, bien sûr. Mais enfin, qui êtes-vous exactement? Je crois qu'une maison, ça a une mémoire. Pas seulement celle des murs ou du parquet, une autre. Une façon de retenir les passages, les silences, la vie d'avant. Et nous, on arrive là-dedans, avec nos projets, notre fatigue, notre envie de tout révolutionner, de casser les murs, de repeindre les chambres, refaire la salle de bain, comme si la maison attendait ça depuis des années. Alors qu'en réalité, on vient tout juste de faire irruption dans son histoire. Et qu'elle nous regarde, encore, comme une belle-mère méfiante. Mon fils, lui, il était heureux. Heureux comme on l'est devant des cadeaux au pied du sapin. La nouveauté, l'euphorie, l'excitation. Et puis quelques jours plus tard, très simplement, il me dit « Je préférais la maison d'avant. » Je me suis rendu compte que moi aussi. Mon corps me le montrait, plusieurs fois même. Combien de fois j'ai pu prendre la route avec l'ancienne maison pour destination. Par réflexe ou par envie en vrai. Comme si mon corps savait encore. Là où ma tête croyait avoir tourné la page. Peut-être qu'au fond, emménager, ce n'est pas seulement prendre possession d'un espace. C'est faire doucement le deuil d'un autre. Accepter que l'ancienne maison continue d'exister. Sans nous. Et avancer quand même. C'est apprendre à se reconnaître quelque part. Et un jour, sans même s'en rendre compte, on se surprend à dire « je rentre à la maison ». Sans réfléchir, sans hésiter et sans se tromper de route. Et là, on réalise qu'on n'est plus un invité. On sait qu'on est enfin chez soi. Et que finalement, on s'entend plutôt bien avec la belle-mère. «
0: Nos chroniques chercheurs de sens tout au long de l'année, hein, de septembre à juin, c'est toutes les semaines, et bien pendant l'été aussi, mais comme il y a moins de semaines, on a fait une petite sélection pour vous parmi nos chroniqueurs et nos chroniqueuses, et on vous diffuse le meilleur de la saison écoulée, qui est à réécouter, comme tout le reste d'ailleurs, hein, en vous 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Tout au long de l'été, je vous propose également des sons du jour. Vous le savez, cette chronique quotidienne tout au long de l'année, eh bien, elle reste quotidienne aussi en été. On vous la propose tous les jours entre 12h05 et 12h10 et un tout petit peu après 17h. Et j'ai choisi pour cet été des morceaux, bien sûr, qui ont cette petite saveur estivale. C'est vrai que parfois l'été, il est cruel, mais il est toujours doux avec le morceau auquel on s'intéresse aujourd'hui. Des arrangements et notamment une caisse claire qui sentent bon le début des années 80. En effet, on fonce à l'été 1983 avec un tube pop devenu un classique de la période, Cruel Summer de Bananarama. Un morceau donc sorti en juin 83 qui est le premier grand succès international de ce trio britannique et qui figure sur leur deuxième album studio intitulé Bananarama, comme le groupe. Un titre qui va installer définitivement ces musiciens parmi les grandes figures de la pop anglaise de cette décennie. Au moment de son enregistrement, Bananarama n'était pas encore un groupe de stars. Le trio, composé alors de Keren Woodward, Sarah Dallin et Siobhan Faye, avait une image très différente des groupes pop traditionnels. Elles écrivaient une partie de leurs textes, participaient à leur direction artistique et revendiquaient un style plus naturel, loin des codes glamour de l'époque. Cruel Summer va changer leur destinée en devenant leur premier véritable tube mondial. La chanson a été écrite par les trois membres du groupe avec leurs producteurs Steve Jolley et Tony Swain. Chanson qui s'inspire en partie de l'idée d'un été difficile à traverser avec cette sensation d'être isolé alors que tout le monde semble profiter des vacances. Le contraste entre le thème mélancolique et la mélodie dansante est justement ce qui fait l'originalité du morceau. Le succès est immédiat dans les charts. Au Royaume-Uni, Cruel Summer atteint la 8e place du classement des singles, devenant le premier top 10 du groupe dans leur pays. Aux États-Unis, le titre explose l'année suivante, en 84, après son utilisation dans le film Karate Kid. Il atteint la 9e place du Billboard Hot 100 et il connaît également un grand succès dans plusieurs pays européens et en Australie. Au fil des décennies, le succès de Cruel Summer ne s'est jamais vraiment arrêté. Finalement, il a été repris, remixé et utilisé dans de nombreuses productions audiovisuelles. La chanson a notamment connu une nouvelle exposition mondiale grâce à la série américaine Cobra Kai qui, eh bien, logiquement, comme c'est la suite de Karate Kid en série, a repris un petit peu l'univers musical du film. Bien des décennies après sa sortie, Cruel Summer reste un paradoxe musical, une chanson sur un été difficile qui est devenue l'un des grands symboles des beaux jours, et que l'on écoute tout de suite en entier, s'il vous plaît.

0: Ah, je vous ai surpris à fredonner et même à danser pour celles et ceux qui le peuvent sur ce titre de Bananarama, le son du jour sur RCF dans nos deux départements. C'est entre midi 5 et midi 10 et à 17h tous les jours du lundi au vendredi. Ce qu'on vous propose également tous les mercredis, ça tombe bien, nous sommes mercredi aujourd'hui, eh bien, c'est de retrouver des séries spéciales, des séries estivales produites uniquement et spécialement pour cet été 2026 dans Conte et Raconte. Et depuis le début du mois de juillet, ça ne vous aura pas échappé, on est parti sur les chemins en compagnie de Robert Louis Stevenson et de Modestine, son ânesse, en voyage initiatique autant que physique. Quatrième et dernier épisode aujourd'hui de ce voyage avec un âne à travers les Cévennes de Robert Louis Stevenson, direction les Cévennes à proprement parler justement, où l'histoire ressurgit, l'histoire avec un grand H, qui ressurgit à travers le chemin, notamment les relations entre catholiques et protestants. La lecture est assurée comme d'habitude par Jean-Claude Arnaud et la réalisation par Ingrid Lebrasseur avec tout le talent qu'on lui connaît.
1: Quand je m'éveillais de nouveau, dimanche 29 septembre, beaucoup d'étoiles avaient disparu. Le jour était proche. J'allumais ma lanterne, je me chaussais, puis je cassais un peu de pain pour Modestine, emplis ma gourde à la fontaine et allumais ma lampe à alcool pour me faire bouillir un peu de chocolat. La lumière épandait tout un flot de vie et de paix et me plongeait dans une étrange jubilation. Il faisait chaud déjà. J'accrochais ma veste au ballot et marchais en gilet de tricot. Modestine, elle-même toute excitée, partie dans un trottinement cahotant qui faisait valser l'avoine dans les poches de mon paletot. C'était bien la première fois que cela arrivait. Presque du premier instant de mon ascension, un ample bruit, atténué comme une houle lointaine, avait empli mes oreilles. Au même instant, des souffles d'air glacial, partis directement du sommet, commencèrent de m'atteindre. À la fin, je compris. Il ventait fort sur l'autre versant de la Lozère, et chaque pas que je faisais me rapprochait de l'ouragan. Un pays d'inextricables montagnes bleues s'étendait à mes pieds. Devant moi, à demi voilé par une brume ensoleillée, s'étalait un nouveau Gévaudan, plantureux, pittoresque, illustré par des événements pathétiques. Ce sont les Cévennes par excellence. Les Cévennes des Cévennes. Dans ce labyrinthe inextricable, il y a 180 ans, les Camisards tenaient un poste la même sur les monts Lozère où je suis. Leurs affaires faisaient le sujet de toutes les conversations des cafés de Londres. L'Angleterre envoyait des flottes les soutenir. Maintenant, j'allais aborder un chapitre romantique de l'histoire universelle. Que restait-il de toute cette poussière et de tous ces héroïsmes surannés ? On m'avait assuré que le protestantisme survivait toujours dans ce quartier général de la résistance huguenote. Bien mieux, même un prêtre me l'avait affirmé dans le parloir d'un couvent. Il me restait toutefois à connaître s'il s'agissait d'une survivance ou d'une tradition féconde et vivace. La descente entière fut pour moi comme un rêve, tant elle s'accomplit rapidement. Je dépassai une cabane, puis une autre, mais tout semblait à l'abandon. Je n'aperçus pas une créature humaine ni n'entendis aucun bruit, sauf celui du ruisselet. J'arrivais enfin à une rivière. Le cristal était transparent. Les prairies étaient si vertes et à chaque étang rencontré, je sentais une envie frémissante de me débarrasser de mes vêtements et de baigner mon corps nu dans l'air et l'eau de la montagne. Pont-de-Montvert est une localité fameuse dans l'histoire des Camisards. C'est ici que commença la guerre. Une étroite bordure de frênes cerclait la cime des monts. Sur les versants inférieurs et au-delà de chaque gorge, des châtaigniers, par groupes de quatre, montaient jusqu'au ciel sous leur feuillage épandu. Certains étaient sur une terrasse individuelle, pas plus large qu'un lit. D'autres trouvaient moyen de croître, de se développer, de rester debout et touffus sur les pentes ardues de la vallée. D'autres, sur les bords de la rivière, restaient rangés en bataille et puissants comme les cèdres du Liban. Notre progression fut lente tout cet après-midi. Enfin, je me mis à songer à un endroit où camper. Ce n'était point chose aisée à trouver. Les terrasses étaient trop étriquées et le sol, là où il n'y avait point de plateforme, était trop déclive pour pouvoir s'y étendre. J'aperçus un petit plateau assez large pour contenir mon sac et protégé par le vieux tronc d'un énorme châtaignier. Là, avec des peines infinies, à coups de pied et d'aiguillon, je hissais la reluctante Modestine et me hâtais de la débarrasser de son fardeau. La position était désagréablement exposée à la vue. Quelques chariots passèrent sur la route voisine et, aussi longtemps qu'il fit clair, je me dérobai pour tout le monde, ainsi qu'un camisard traqué. Derrière la forteresse qui était pour moi le tronc du vieux châtaignier, car j'avais une véritable peur d'être découvert et visité par des guélurons pendant la nuit. Il me faudrait m'éveiller de bonne heure. Je fus éveillé dans la grisaille du matin.

et bénévoles. La plupart d'entre eux étaient protestants. Cependant, je remarquais que catholiques et protestants avaient les rapports les plus aisés du monde. Je ne fus pas peu surpris de voir comme persistait là, vivace, le souvenir des guerres de religion. Ces Sévenols-ci étaient fiers de leurs ancêtres. La guerre était leur sujet favori. La contrée abondait en légendes. Un des pasteurs protestants eut l'amabilité de me raconter que Florac était mi-protestante, mi-catholique, et que la différence de religion se doublait d'une divergence politique. Qu'on juge de ma surprise, arrivant, comme je le faisais, d'une Pologne quelque tente comme cette bourgade du monastier, lorsque j'appris que la population entière vivait en relations très pacifiques. Il y avait même échange de bons services entre des familles ainsi doublement séparées. Camisards noirs et camisards blancs, miliciens et dragons, prophètes protestants et cadets catholiques de la Croix-Blanche, tous avaient sabré et fait le coup de feu, brûlé, pillé et assassiné. Et là même, 170 ans après, le protestant était toujours protestant, le catholique toujours catholique, dans une mutuelle tolérance et douce amitié de vie. Le mardi 1er octobre, Homme et Bourrique, nous quittâmes Florac. Un peu après 2 heures, je traversai la Mimente et pris vers le sud une sente raboteuse qui grimpait au flanc d'une montagne, couverte d'un éboulis de pierres et de touffes de bruyère. Un très vieux berger, clopinant une paire de cannes, m'indiqua le chemin de Saint-Germain-de-Calberte. Où il habitait, comment il s'était hissé sur cette cime haute, ou comment il se proposait d'en descendre, c'était là plus que je ne pouvais imaginer. La route passait sous les châtaigniers, et bien que j'aperçusse quelques hameaux au-dessous de mes pieds dans la vallée et plusieurs habitations isolées de fermiers, la marche fut très solitaire, tout l'après-midi, et le soir s'amena promptement sous les arbres. La nuit venue, la lune se réverbérait sur la montagne d'en face. J'avais un vin de Volnay généreux au bouquet parfumé, et je bus à la majesté sacrée de la lune. Ce ne fut qu'une couple de gorgées. Pourtant, dès cet instant, je devins inconscient de mes membres, et mon sang circula avec une volupté insolite. Modestine elle-même, inspirée par ce rayonnement d'astres nocturnes, remuait ses menus sabots comme à plus vive cadence. La route montait et descendait rapidement parmi les masses de châtaigniers. Nos pas soulevaient une poussière chaude qui flottait au loin. Nos deux ombres, la mienne déformée par le havresac, la sienne comiquement chevauchée par le paquetage, tantôt s'étalaient nettement dessinées devant nous, tantôt, à un tournant, s'éloignaient à une distance fantomatique et couraient comme des nuages le long des montagnes. L'oreille s'emplissait d'une musique murmurante et les ombres valsaient en mesure. Saint-Germain-de-Calberte s'étage en terrasse sur une pente escarpée au milieu de vigoureux châtaigniers. La chapelle protestante s'élève un peu plus bas, sur un éperon. Il y a au centre du village une vieille et curieuse église catholique. Difficile de s'imaginer que Saint-Germain-de-Calberte ait pu autrefois être la scène de ces agitations incessantes. Tout y est maintenant si paisible. Mon arrivée était, eût-on cru, le premier événement survenu depuis le temps des camisards. Le lendemain, une longue et pénible ascension nous attendait. J'avais pressé Modestine au-delà même de ses forces, car j'étais extrêmement désireux de jouir de la vue sur l'autre versant avant la tombée du jour. Pourtant, il faisait nuit lorsque j'atteignis la cime. Le profil des monts se découpait franchement sur le ciel, notamment le mont Aigoual. Modestine et moi, ce fut notre dernier repas ensemble. Nous cassâmes la croûte au sommet de Saint-Pierre, moi assis sur un tas de cailloux, elle debout à côté de moi, au clair de lune, et comme une personne distinguée recevant le pain de mes mains. La pauvre bête mangeait mieux ainsi, car elle avait pour moi une sorte d'affection que j'allais bientôt trahir. Long trajet que la descente à Saint-Jean-du-Gard. Avant 10 heures, nous étions arrivés et en train de souper. Nous avions parcouru 15 000 et gravi une montagne escarpée en un peu plus de 6 heures. Après examen,

0: Le matin du 4 octobre, Modestine fut déclarée hors d'état de poursuivre le voyage. Je décidai de vendre mon ami et de partir par la diligence de l'après-midi. Avant midi, je la vendis, le bas et tout l'attirail, pour 35 francs. Ce ne fut qu'après être bien installé auprès du conducteur que j'eus conscience qu'il me manquait quelque chose. J'avais perdu Modestine. Jusqu'à présent, j'avais cru la détester, mais maintenant, elle était partie. Pendant 12 jours, nous avions été d'inséparables compagnons. Nous avions grimpé sur près de 200 kilomètres, traversé plusieurs chaînes de montagnes considérables, fait ensemble notre petit bonhomme de chemin avec nos 6 jambes. Après le premier jour, quoique je fusse souvent choqué et hautain dans mes façons, j'avais cessé de m'énerver. Pour elle, la pauvre âme, elle en était venue à me considérer comme une providence. Elle aimait manger dans ma main. Elle était patiente, élégante de forme, d'une couleur de souris idéale, inimitablement menue. Ses défauts étaient ceux de sa race et de son sexe. Ses qualités lui étaient propres. Adieu. Le père Adam pleura quand il me l'avait dit. Et comme je me trouvais seul avec le conducteur du coche et 4 ou 5 braves jeunes gens, je cédais sans hésiter à mon émotion.
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1: Et ça a été un plaisir tout ce mois de juillet dans ces émissions spéciales Conte et Raconte de voyager hein, avec Robert Louis Stevenson, Jean-Claude Arnaud et la réalisation d'Ingrid Lebrasseur. Une série d'extraits donc tirés du Voyage avec un âne de Stevenson. On vient de l'achever avec la chanson de Nicolas Saboli, un poète du XVIIe siècle qui a écrit cette chanson très connue en Provence. La cambo m'a fait mal, la jambe me fait mal, avec des arrangements donc du Stretch Quartet. Et dès la semaine prochaine, on vous proposera ici même une toute nouvelle série autour d'un autre personnage bien connu qui a son nez qui s'allonge quand il dit des mensonges et en plus ça rime. On parlera et on écoutera surtout Pinocchio sur RCF Ardèche et sur RCF Drôme.
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centaine de questions. Où subsiste encore ton écho? C'était bien sûr Alain Bashung, La nuit, je mens. Petit clin d'œil à la prochaine série de Contes et Racontes qui débutera ici même la semaine prochaine autour de Pinocchio qui lui ne ment pas que la nuit. Il ment tout le temps, en tout cas souvent au début de l'histoire, beaucoup moins à la fin. C'est ce qu'on redécouvrira avec plaisir tout de suite. Et comme c'est le cas tous les jours, du lundi au vendredi à 12h30, on retrouve un nouvel épisode de Oh Happy Day. Vous le savez, François-Xavier Moulet nous propose souvent des émissions intitulées L'Amérique dans tous ses états, consacrées à un état en particulier. Et bien voici le 20e épisode de cette série consacrée au Colorado, un état réputé pour ses splendides paysages, notamment ses grands canyons, mais un état aussi riche en musiciens, autour en particulier de la ville de Denver, la capitale de l'état, avec quelques artistes parfois bien connus, dont Diane Reeves ou encore le groupe funk Earth, Wind and Fire. C'est tout de suite dans Oh Happy Day, grâce au talent de François-Xavier Moulet, sur RCF, dans toute l'Ardèche et dans toute la Drôme, et ce pour notre plus grand plaisir.

Réjouissez-vous et jubilez, car de nouveau, voici au Happy Day, au jour de joie, nous écoutons du gospel et de la soul music. En ouverture, c'est La Rareté de au Happy Day sur RCF. C'est un disque vinyle jamais réédité en disque compact, un disque de gospel, bien sûr, vinyle jamais réédité. Et c'était une œuvre du Full Gospel Tabernacle Choir, donc le chœur de l'église Full Gospel Tabernacle qui se situe à Memphis et qui est l'église du révérend Al Green. Alors, ce chanteur de soul à succès n'a jamais rejeté ses racines religieuses. Il a enregistré dans les années 80 de nombreux albums de gospel et il a en 1976 acheté cette église de Memphis qui s'appelle Full Gospel Tabernacle. Un album donc assez rare de son chœur, le chœur de son église. Donc c'est du Al Green sans Al Green, car il est le producteur lui-même de l'album. Le morceau est intitulé « Give it to Jesus », publié donc en vinyle en 1983. Et intitulé cet album « Al Green Presents the Full Gospel Tabernacle Choir », donc qui montre que Al Green est vraiment investi dans la production de ce disque. Alors la directrice musicale et pianiste aussi à l'époque de ce chœur s'appelle Chrissy Thompson. Et le titre entendu, une de ses compositions, était chantée par son mari Maurice Thompson. Alors je reviendrai sur cette Chrissy Thompson plus tard dans l'émission, car elle a un rapport direct avec la thématique de ce programme, un nouvel épisode, le 20e, dans notre série « L'Amérique dans tous ses états ». Et cette semaine, c'est le Colorado. Alors le Colorado est un état qui se situe plutôt à l'ouest. Il est célèbre pour ses grands canyons, les grands canyons du Colorado. Au point de vue forme géométrique, eh bien c'est un rectangle tout à fait parfait. Il n'a aucune frontière naturelle avec une chaîne de montagne ou avec une rivière qui lui donnerait un aspect un peu biscornu sur certains de ses côtés. Non, là c'est un rectangle totalement parfait que ce Colorado. Alors célèbre par ses grands canyons, bien sûr. La ville importante, c'est Denver. C'est la capitale de l'État. Et puis, il y a beaucoup de montagnes, les Rocky Mountains, et puis la station de ski d'Aspen, qui est très réputée aux États-Unis. Malheureusement, le Colorado s'est fait remarquer aussi par un triste événement. Le 20 avril 1999, c'était ce qu'on appelle un mass shooting, un assassinat de masse, dans une école, la Columbine High School. Cet attentat a fait 15 morts et 27 blessés parmi la population scolarisée de ce collège de Columbine. Donc ça se situe dans le Colorado. Alors voici pour commencer, sur une note plus joyeuse, une grande chorale de gospel bien établie dans l'État, le Colorado Mass Choir, donc qui porte tout simplement le nom de son État. Le chœur dirigé par Joe Pace, un premier album est publié en 1996, et voici un extrait d'un album plus tardif, publié en 2006, le chœur y interprète une composition intitulée « Forever you shall reign », tu règneras pour toujours ».

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1: Alléluia to the King, his name is Jesus. Alléluia au roi, son nom est Jésus. C'était le Colorado Mass Choir. Alors Mass qui signifie que c'est un chœur de grande envergure qui chantait bien ici, un peu dans le style qui est prôné par Richard Smallwood par exemple et ses chorales. Donc nous sommes dans le Colorado cette semaine pour un 20e épisode dans notre série « L'Amérique dans tous ses états ». Colorado, capitale Denver, qui est un état qui compte environ 6 millions d'habitants, avec une très faible communauté de couleur. Il y a 4% d'Africains américains et 3,5% d'Asiatiques. Quand on compare à la Californie, bien sûr, ou à des états sudistes, ce sont de très faibles communautés de couleur, ce qui n'empêche pas de trouver des artistes africains américains pour s'exprimer dans les mondes du gospel et de la soul. Alors voici justement une artiste qui chante plutôt la soul, Hazel Miller. Elle est devenue très populaire dans son état du Colorado. Elle y chante parfois le gospel aussi, mais surtout le blues, le rhythm and blues ou la soul. Alors elle n'est pas originaire du Colorado, cependant elle est née à Louisville dans le Kentucky en 1954. Elle a fait ses débuts dans cette ville, encore adolescente, où elle a eu l'occasion d'accompagner Al Green comme choriste. Son installation au Colorado est alors due à un pur hasard et mérite d'être racontée. En 1984, alors qu'elle décide d'aller s'installer à Los Angeles, le camion loué pour son déménagement avec ses biens et ses enfants tombe en panne à Denver dans le Colorado. La ville lui plaît, elle décide d'y rester. Et elle y fait une belle carrière et est intronisée en 2023 dans le Colorado Music Hall of Fame. Alors, sa production enregistrée n'est pas très abondante, 4 albums au total. Et voici extrait de son second album publié en 2001, une composition intitulée « Closer, plus près », donc Hazel Miller.

Hazel Miller, une artiste du Colorado dans Closer, plus près. Alors nous évoquons donc le Colorado cette semaine, un des 50 États américains qui est rentré dans l'Union le 1er août 1876. Il est devenu le 38e État de l'Union et il a été surnommé le Centennial States, l'État du centenaire. En effet, les États-Unis ont été fondés en 1776 et le Colorado donc exactement 100 ans plus tard, en 1876. Alors voici pour suivre une autre artiste qui n'est pas non plus née dans le Colorado, mais y est installée depuis sa toute petite enfance. Il s'agit de Diane Reeves. C'est une chanteuse essentiellement de jazz et qui est bien connue de ce côté-ci de l'Atlantique où elle a fait une belle carrière en Europe. Elle s'est souvent produite dans des concerts et festivals en France. Alors elle est née à Detroit en 1956, mais elle a vécu à Denver depuis l'âge de 2 ans, donc dans le Colorado, lorsque sa mère est venue s'y installer après le décès de son père et elle n'a jamais quitté la ville depuis. Elle a aussi été honorée par sa ville et son état dans lequel elle est entrée en 2017 au Colorado Music Hall of Fame. Diane Reeves a beaucoup enregistré, elle a gravé une vingtaine d'albums, la plupart pour Blue Note essentiellement, entre 1982 et 2016. Alors extrait d'un album datant de 1995 intitulé Quiet After the Storm, voici un morceau où elle rend hommage au saxophoniste Julian Cannonball Odorley qui s'était fait connaître avec une composition signée Joey Zawinul, The Preacher. Donc elle reprend ici un morceau intitulé The Benediction, enfin c'est une composition originale, sous-titré Country Preacher, prêcheur de campagne, et on y entend, donc elle a fait intervenir Cannonball Odorley au saxophone soprano. Il y a George Duke au clavier et Roy Hargrove aussi qui se trouve à la trompette dans l'ensemble des cuivres. Voici donc Diane Reeves dans The Benediction, Country Preacher.

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1: Un très beau titre chanté par Diane Reeves, extrait de son album Quiet After the Storm de 1995. C'était intitulé The Benediction, sous-titré Country Preacher, avec en vedette le saxophone soprano de Julian Cannonball Adderley, George Duke au clavier Rod, et puis le bassiste que je n'avais pas nommé, qui s'appelle Chris Severin, qui est un talentueux musicien de la Nouvelle-Orléans et qui est bien mis en valeur dans ce morceau. Donc Diane Reeves, qui est originaire, qui est installée dans le Colorado, car nous évoquons le Colorado cette semaine dans Happy Day. Justement, voici un ensemble qui s'appelle les Colorado Ambassadors Gospel Singers. Ils sont très reconnus et sollicités dans leur ville de Denver, où ils ont été formés il y a une vingtaine d'années. Ils sont dirigé par le révérend Maurice Thompson et son épouse Chrissy Thompson, que j'ai déjà évoqué lors de notre disque d'ouverture, qui donc a fait une carrière intéressante. Elle a été découverte alors qu'elle faisait partie des East St. Louis Gospelettes, qu'elle chantait dans une église du Kentucky. Et puis elle a été remarquée par le DJ Wolfman Jack, qui était un célèbre DJ de l'époque, qui vivait en Californie. Et encore jeune fille, il l'a engagée comme personnelle de maison dans sa résidence de Beverly Hills, où elle aura l'occasion de faire la connaissance de nombreuses personnalités séculaires et religieuses. Alors c'est à la même époque qu'elle devient membre de l'église de James Cleveland à Los Angeles. Plus tard, elle sera ministre de la musique dans l'église de Al Green à Memphis, avant de venir s'installer dans le Colorado. Voici donc cet ensemble, Colorado Ambassadors Gospel Singers, qui ont été fondés donc par Chrissy Thompson et qu'elle dirige. Elle joue du piano aussi et de l'orgue, avec un morceau intitulé Sparrow, le moineau, qui est une reprise du célèbre His Eye Is on the Sparrow, un classique de la gospel music. Voici donc Chrissy Thompson et le Colorado Ambassadors Gospel Singers.

0: Les Colorado Ambassadors Gospel Singers, qui sont dirigés par Chrissy Thompson, qui joue également des claviers. Et la chanteuse s'appelle Josita Williams, il faut la nommer quand même. Alors pour terminer notre émission sur le Colorado, voici un groupe de funky music qui a même évolué un peu vers la disco à une certaine époque. Il s'agit du groupe Earth, Wind and Fire. Alors il doit être à juste titre considéré comme un groupe originaire de Chicago où il était formé en 1969 par le batteur Maurice White. Mais dès 1972, l'ensemble se voit infiltré par un percussionniste-chanteur en provenance du Colorado, Maurice Bailey, qui devient bien vite l'un des deux chanteurs solistes du groupe, c'est celui qui a la voix de falsetto. Alors le verre est dans le fruit, si on peut dire, et à son tour, Bailey recrute deux copains d'école de Denver, le joueur de clavier Larry Dunn et le saxophoniste Andrew Woolfolk. Trois membres issus du Colorado, donc il n'en faut pas plus pour que cet État ne considère Earth, Wind and Fire comme l'un des leurs. Et il les intronise dans leur Colorado Music Hall of Fame en l'an 2017. Alors voici pour illustrer ces propos et achever déjà malheureusement notre émission, une composition intitulée T9 Chibit, enregistrée par Earth, Wind and Fire dans leur album Open Our Eyes, sorti en 1974 et qui est le premier album du groupe dans lequel figurent les trois membres venus du Colorado, Bailey, Dunn et Woolfolk. De plus, l'album a été enregistré au Caribou Ranch Studio dans les Rocky Mountains, au Colorado. Alors nous terminons donc avec Earth, Wind and Fire dans ce morceau T9 Chibit. Et réjouissez-vous et jubilez, car dès la semaine prochaine, je vous le promets, nous serons ensemble pour un nouveau numéro de Oh Happy Day. La réalisation technique était assurée par Mathieu Goualard.
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Merci François-Xavier Moulet au Happy Day. C'est tous les jours de l'été, du lundi au vendredi sur RCF Ardèche et RCF Drôme à 12h30. C'est tout pour ce premier rendez-vous local de votre mercredi. J'aurai le plaisir de vous retrouver tout à l'heure à 15h30 pour Pop Collection spéciale chansons françaises. Et puis ce soir aussi pour vous accompagner en Ardèche et en Drôme de 17h à 18h. Tout de suite, place aux actualités nationales et internationales. C'est en effet l'heure de retrouver l'édition de 13h du journal de nos amis de Vatican News. Très beau début d'après-midi et à tout à l'heure sur RCF.

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1: Déposez dès maintenant votre intention de prière au 0892 46 00 12. Nous la présenterons pour vous à la grotte de Massabielle.
2: Pouvez-vous prier pour ma sœur Marie-Noël, une circonstance d'être hospitalisée. Elle a 85 ans, elle a beaucoup de tremblements. Merci beaucoup.
3: Marie, ma maman du ciel, je viens aujourd'hui te remercier humblement pour toutes les grâces que tu as accordées à mon petit-fils Valentin durant cette année. Pour tout, merci, merci infiniment Marie. Je te rends grâce et je ne peux que te louer. Et adresse un grand merci à ton fils, notre Seigneur Jésus.
4: Prière pour Françoise qui vient de se faire opérer d'une très grave opération. Que les suites soient plus favorables qu'elles ne sont en ce moment, maman Marie.
5: Au nom du Père et du Fils et du Saint-Esprit, chers frères et sœurs, soyez les bienvenus à Lourdes, dans cette grotte de Massabielle, où la Vierge Marie, l'Immaculée Conception, est apparue à Bernadette. Avec elle, nous méditerons les mystères glorieux du rosaire, en cette fête de Saint Lazare, Sainte Marthe et Sainte Marie de Magdala. Nous prions avec tous les pèlerins présents à Lourdes, tout particulièrement avec ceux des diocèses de Viviers, du Mans, de Grenoble, d'Orléans et d'Évreux. Nous prions aussi avec tous ceux et celles qui, de par le monde, nous sont unis par l'écoute de leur radio chrétienne francophone, par l'écoute de la chaîne de télévision catholique KTO, par leur connexion au site internet du sanctuaire de Lourdes. Je crois en Dieu, le Père Tout-Puissant, Créateur du ciel et de la terre, et en Jésus-Christ, son Fils unique, notre Seigneur, qui a été conçu du Saint-Esprit, est né de la Vierge Marie, a souffert sous Ponce Pilate, a été crucifié, est mort et a été enseveli, est descendu aux enfers, le troisième jour est ressuscité des morts, est monté aux cieux, est assis à la droite de Dieu, le Père Tout-Puissant, d'où il viendra juger les vivants et les morts. Je crois en l'Esprit Saint,
6: à la sainte Église catholique, à la communion des saints, à la rémission des péchés, à la résurrection de la chair, à la vie éternelle. Amen.
5: Prions aux intentions de notre Saint-Père, le Pape Léon, les intentions qu'il porte, les intentions de toute l'Église, et particulièrement son prochain voyage en France. Notre Père qui es aux cieux, que ton nom soit sanctifié, que ton règne vienne, que ta volonté soit faite sur la terre comme au ciel.
6: Donne-nous aujourd'hui notre pain de ce jour, pardonne-nous nos offenses, comme nous pardonnons aussi à ceux qui nous ont offensés, et ne nous laisse pas entrer dans notre passion, mais délivre-nous du mal.
5: Je vous salue Marie, pleine de grâce, le Seigneur est avec vous. Vous êtes bénie entre toutes les femmes, et Jésus, le fruit de vos entrailles, est béni.
6: Sainte Marie, Mère de Dieu, priez pour nous pauvres pécheurs, maintenant et à l'heure de notre mort. Amen.
5: Je vous salue Marie, pleine de grâce, le Seigneur est avec vous. Vous êtes bénie entre toutes les femmes, et Jésus, le fruit de vos entrailles, est béni. Je vous salue Marie, pleine de grâce, le Seigneur est avec vous. Vous êtes bénie entre toutes les femmes, et Jésus, le fruit de vos entrailles, est béni.
6: Sainte Marie, Mère de Dieu, priez pour nous pauvres pécheurs, maintenant et à l'heure de notre mort. Amen.

0: Marie conçue sans péché. Premier mystère glorieux, Jésus est ressuscité. Jésus dit à Marthe, « Je suis la résurrection et la vie. » Vierge Marie, en cette fête de Sainte Marthe, qui a prononcé son acte de foi, « Je le crois, tu es le Christ », nous vous confions. Ceux qui ne croient pas, obtenez-leur la lumière de la foi. Notre Père qui es aux cieux, que ton nom soit sanctifié, que ton règne vienne, que ta volonté soit faite sur la terre comme au ciel.
1: Je vous salue Marie, pleine de grâce, le Seigneur est avec vous. Vous êtes bénie entre toutes les femmes. Et Jésus, le fruit de vos entrailles, est béni.
2: Sainte Marie, Mère de Dieu, priez pour nous pauvres pécheurs, maintenant et à l'heure de notre mort. Amen.
1: Je vous salue Marie, pleine de grâce, le Seigneur est avec vous. Vous êtes bénie entre toutes les femmes, et Jésus, le fruit de vos entrailles, est béni.
2: Sainte Marie, Mère de Dieu, priez pour nous pauvres pécheurs, maintenant et à l'heure de notre mort.
1: Je vous salue Marie, pleine de grâce, le Seigneur est avec vous. Vous êtes bénie entre toutes les femmes, et Jésus, le fruit de vos entrailles, est béni.
2: Sainte Marie, Mère de Dieu, priez pour nous pauvres pécheurs, maintenant et à l'heure de notre mort. Amen.
3: Je vous salue Marie, pleine de grâce, le Seigneur est avec vous. Vous êtes bénie entre toutes les femmes, et Jésus, le fruit de vos entrailles, est béni.
2: Sainte Marie, Mère de Dieu,
3: je vous salue Marie, pleine de grâce, le Seigneur est avec vous. Vous êtes bénie entre toutes les femmes, et Jésus, le fruit de vos entrailles, est béni.
2: Sainte Marie, Mère de Dieu, priez pour nous pécheurs, maintenant et à l'heure de notre mort. Amen.
3: Je vous salue Marie, pleine de grâce, le Seigneur est avec vous. Vous êtes bénie entre toutes les femmes, et Jésus, le fruit de vos entrailles, est béni.
4: Je vous salue Marie, pleine de grâce, le Seigneur est avec vous. Vous êtes bénie entre toutes les femmes, et Jésus, le fruit de vos entrailles, est béni.
2: Sainte Marie, Mère de Dieu, priez pour nous pauvres pécheurs, maintenant et à l'heure de notre mort.
4: Amen. Je vous salue Marie, pleine de grâce, le Seigneur est avec vous. Vous êtes bénie entre toutes les femmes, et Jésus, le fruit de vos entrailles, est béni.
5: Je vous salue Marie, pleine de grâce, le Seigneur est avec vous. Vous êtes bénie entre toutes les femmes, et Jésus, le fruit de vos entrailles, est béni.
2: Sainte Marie, Mère de Dieu, priez pour nous pauvres pécheurs, maintenant et à l'heure de notre mort.
5: Je vous salue Marie, pleine de grâce, le Seigneur est avec vous. Vous êtes bénie entre toutes les femmes, et Jésus, le fruit de vos entrailles, est béni.
2: Sainte Marie, Mère de Dieu, priez pour nous pauvres pécheurs,

0: Ô Marie conçue sans péché. Deuxième mystère glorieux, Jésus monte au ciel. Allez dans le monde entier, proclamez l'évangile à toute la création. Vierge Marie, nous avons reçu la foi grâce aux saints évangélisateurs. L'histoire dit qu'après l'ascension, Lazare et ses sœurs Marthe et Marie sont arrivés en Provence pour évangéliser la Gaule. Donnez-nous l'audace d'aller dans le monde entier, proclamer l'évangile à toute la création. Notre Père qui es aux cieux, que ton nom soit sanctifié, que ton règne vienne, que ta volonté soit faite sur la terre comme au ciel.
1: Je vous salue Marie, pleine de grâce. Le Seigneur est avec vous. Vous êtes bénie entre toutes les femmes. Et Jésus, le fruit de vos entrailles, est béni.
2: Sainte Marie, Mère de Dieu, priez pour nous pauvres pécheurs, maintenant et à l'heure de notre mort. Amen.
1: Je vous salue Marie, pleine de grâce. Le Seigneur est avec vous. Vous êtes bénie entre toutes les femmes. Et Jésus, le fruit de vos entrailles, est béni.
2: Sainte Marie, Mère de Dieu, priez pour nous pauvres pécheurs, maintenant et à l'heure de notre mort. Amen.
1: Je vous salue Marie, pleine de grâce. Le Seigneur est avec vous. Vous êtes bénie entre toutes les femmes. Et Jésus, le fruit de vos entrailles, est béni.
2: Sainte Marie, Mère de Dieu, priez pour nous pauvres pécheurs, maintenant et à l'heure de notre mort.
1: Je vous salue Marie, pleine de grâce. Le Seigneur est avec vous. Vous êtes bénie entre toutes les femmes. Et Jésus, le fruit de vos entrailles, est béni.
2: Sainte Marie, Mère de Dieu, priez pour nous pauvres pécheurs, maintenant et à l'heure de notre mort.
1: Je vous salue Marie, pleine de grâce. Le Seigneur est avec vous. Vous êtes bénie entre toutes les femmes. Et Jésus, le fruit de vos entrailles, est béni.
2: Sainte Marie,
1: je vous salue Marie, pleine de grâce. Le Seigneur est avec vous. Vous êtes bénie entre toutes les femmes. Et Jésus, le fruit de vos entrailles, est béni.
2: Sainte Marie, Mère de Dieu, priez pour nous pauvres pécheurs, maintenant et à l'heure de notre mort.
1: Je vous salue Marie, pleine de grâce. Le Seigneur est avec vous. Vous êtes bénie entre toutes les femmes. Et Jésus, le fruit de vos entrailles, est béni.
2: Sainte Marie, Mère de Dieu, priez pour nous pauvres pécheurs,
1: je vous salue Marie, pleine de grâce. Le Seigneur est avec vous. Vous êtes bénie entre toutes les femmes. Et Jésus, le fruit de vos entrailles, est béni.
2: Sainte Marie, Mère de Dieu, priez pour nous pauvres pécheurs, maintenant et à l'heure de notre mort. Amen.
1: Je vous salue Marie, pleine de grâce. Le Seigneur est avec vous. Vous êtes bénie entre toutes les femmes, et Jésus, le fruit de vos entrailles, est béni.
2: Sainte Marie, Mère de Dieu, priez pour nous pauvres pécheurs, maintenant et à l'heure de notre mort. Amen.
1: Je vous salue Marie, pleine de grâce, le Seigneur est avec vous. Vous êtes bénie entre toutes les femmes, et Jésus, le fruit de vos entrailles, est béni.
2: Sainte Marie, Mère de Dieu, priez pour nous pauvres pécheurs,

0: Ô Marie conçue sans péché. Troisième mystère glorieux, l'Esprit Saint descend sur la Sainte Vierge et sur les apôtres. L'Esprit Saint que le Père enverra en mon nom vous rappellera tout ce que je vous ai dit. Vierge Marie, enveloppée de l'Esprit Saint, vous avez médité les paroles de Jésus. Marie, la sœur de Marthe, était assise à ses pieds pour écouter sa parole. Nous vous confions les jeunes, qu'ils aient envie d'apprendre et d'écouter tout ce que Jésus enseigne par l'Évangile et par le catéchisme. Notre Père qui es aux cieux, que ton nom soit sanctifié, que ton règne vienne, que ta volonté soit faite sur la terre comme au ciel.
1: Je vous salue Marie, pleine de grâce. Le Seigneur est avec vous. Vous êtes bénie entre toutes les femmes. Et Jésus, le fruit de vos entrailles, est béni.
2: Sainte Marie, Mère de Dieu, priez pour nous pauvres pécheurs, maintenant et à l'heure de notre mort. Amen.
1: Je vous salue Marie, pleine de grâce. Le Seigneur est avec vous. Vous êtes bénie entre toutes les femmes. Et Jésus, le fruit de vos entrailles, est béni. Je vous salue Marie, pleine de grâce. Le Seigneur est avec vous. Vous êtes bénie entre toutes les femmes. Et Jésus, le fruit de vos entrailles, est béni.
2: Sainte Marie, Mère de Dieu, priez pour nous pauvres pécheurs, maintenant et à l'heure de notre mort. Amen.
3: Je vous salue Marie, pleine de grâce. Le Seigneur est avec vous. Vous êtes bénie entre toutes les femmes. Et Jésus, le fruit de vos entrailles, est béni.
2: Sainte Marie,
3: je vous salue Marie, pleine de grâce, le Seigneur est avec vous. Vous êtes bénie entre toutes les femmes, et Jésus, le fruit de vos entrailles, est béni.
2: Sainte Marie, Mère de Dieu, priez pour nous pauvres pécheurs, maintenant et à l'heure de notre mort. Amen.
1: Je vous salue Marie, pleine de grâce, le Seigneur est avec nous. Vous êtes bénie entre toutes les femmes, et Jésus, le fruit de vos entrailles, est béni.
2: Sainte Marie, Mère de Dieu, priez pour nous.
1: Je vous salue Marie, pleine de grâce, le Seigneur est avec vous. Vous êtes bénie entre toutes les entrailles et Jésus, le fruit de vos entrailles, est béni.
2: Sainte Marie, Mère de Dieu, priez pour nous pauvres pécheurs, maintenant et à l'heure de notre mort. Amen.
1: Je vous salue Marie, pleine de grâce, le Seigneur est avec vous. Vous êtes bénie entre toutes les femmes, et Jésus, le fruit de vos entrailles, est béni.
2: Sainte Marie, Mère de Dieu, priez pour nous pauvres pécheurs, maintenant et à l'heure de notre mort. Amen.
4: Je vous salue Marie, pleine de grâce, le Seigneur est avec vous. Vous êtes bénie entre toutes les femmes, et Jésus, le fruit de vos entrailles, est béni.
2: Sainte Marie, Mère de Dieu, priez pour nous pauvres pécheurs, maintenant et à l'heure de notre mort. Amen.
4: Je vous salue Marie, pleine de grâce, le Seigneur est avec vous. Vous êtes bénie entre toutes les femmes, et Jésus, le fruit de vos entrailles, est béni.
2: Sainte Marie, Mère de Dieu, priez pour nous pauvres pécheurs, maintenant et à l'heure de notre mort.

0: Ô Marie, conçue sans péché. Quatrième mystère glorieux, Marie est élevée au ciel, corps et âme. Du livre de l'Apocalypse, le dragon se mit en colère contre la femme. Il partit faire la guerre au reste de sa descendance. Reine élevée au ciel, veillez sur nous. On raconte que Sainte Marthe a terrassé une sorte de monstre. C'est l'image de nos combats spirituels. Donnez la persévérance à ceux qui luttent contre les assauts du démon. Notre Père qui es aux cieux, que ton nom soit sanctifié, que ton règne vienne, que ta volonté soit faite sur la terre comme au ciel.
1: Je vous salue, Marie pleine de grâce. Le Seigneur est avec vous. Vous êtes bénie entre toutes les femmes, et Jésus, le fruit de vos entrailles, est béni.
2: Sainte Marie, Mère de Dieu, priez pour nous pauvres pécheurs, maintenant et à l'heure de notre mort. Amen.
1: Je vous salue, Marie pleine de grâce. Le Seigneur est avec vous. Vous êtes bénie entre toutes les femmes, et Jésus, le fruit de vos entrailles, est béni.
2: Sainte Marie, Mère de Dieu, priez pour nous pauvres pécheurs, maintenant et à l'heure de notre mort. Amen.
1: Je vous salue, Marie pleine de grâce. Le Seigneur est avec vous. Vous êtes bénie entre toutes les femmes. Et Jésus, le fruit de vos entrailles, est béni.
2: Sainte Marie, Mère de Dieu, priez pour nous pauvres pécheurs, maintenant et à l'heure de notre mort. Amen.
1: Je vous salue, Marie pleine de grâce. Le Seigneur est avec vous. Vous êtes bénie entre toutes les femmes. Et Jésus, le fruit de vos entrailles, est béni.
2: Sainte Marie, Mère de Dieu, priez pour nous pauvres pécheurs, maintenant et à l'heure de notre mort. Amen.
3: Je vous salue, Marie, pleine de grâce. Le Seigneur est avec vous. Vous êtes bénie entre toutes les femmes, et Jésus, le fruit de vos entrailles, est béni.
2: Sainte Marie, Mère de Dieu, priez pour nous pauvres pécheurs, maintenant et à l'heure de notre mort.
3: Je vous salue, Marie, pleine de grâce. Le Seigneur est avec vous. Vous êtes bénie entre toutes les femmes. Et Jésus, le fruit de vos entrailles, est béni.
2: Sainte Marie, Mère de Dieu, priez pour nous, pauvres pécheurs, maintenant et à l'heure de notre mort.
3: Je vous salue, Marie, pleine de grâce. Le Seigneur est avec vous. Vous êtes bénie entre toutes les femmes. Et Jésus, le fruit de vos entrailles, est béni.
2: Sainte Marie, Mère de Dieu, priez pour nous pauvres pécheurs, maintenant et à l'heure de notre mort.
4: Je vous salue, Marie, pleine de grâce. Le Seigneur est avec vous. Vous êtes bénie entre toutes les femmes, et Jésus, le fruit de vos entrailles, est béni.
2: Sainte Marie, Mère de Dieu, priez pour nous pauvres pécheurs, maintenant et à l'heure de notre mort.
4: Je vous salue, Marie, pleine de grâce. Le Seigneur est avec vous. Vous êtes bénie entre toutes les femmes, et Jésus, le fruit de vos entrailles, est béni.
2: Sainte Marie, Mère de Dieu, priez pour nous pauvres pécheurs, maintenant et à l'heure de notre mort. Amen.
4: Je vous salue, Marie, pleine de grâce. Le Seigneur est avec vous. Vous êtes bénie entre toutes les femmes, et Jésus, le fruit de vos entrailles, est béni.
2: Sainte Marie, Mère de Dieu,

0: Ô Marie conçue sans péché. Cinquième mystère glorieux, Jésus couronne sa mère. Du cantique des cantiques, tu es toute belle, ma bien-aimée, tu es immaculée. Mère immaculée, regardez tous ceux qui vous apportent leurs intentions ici à Lourdes. Regardez leurs peines et leurs espoirs. Immaculée, toute belle, priez pour nous qui avons recours à vous. Notre Père qui es aux cieux, que ton nom soit sanctifié, que ton règne vienne, que ta volonté soit faite sur la terre comme au ciel.
1: Donne-nous aujourd'hui notre pain de ce jour. Pardonne-nous nos offenses, comme nous pardonnons aussi à ceux qui nous ont offensés. Et ne nous laisse pas entrer en tentation.
2: Je vous salue, Marie, pleine de grâce. Le Seigneur est avec vous. Vous êtes bénie entre toutes les femmes, et Jésus, le fruit de vos entrailles, est béni.
3: Sainte Marie, Mère de Dieu, priez pour nous pauvres pécheurs, maintenant et à l'heure de notre mort. Amen.
2: Je vous salue, Marie, pleine de grâce. Le Seigneur est avec vous, et Jésus, et vous êtes bénie entre toutes les femmes, et Jésus, le fruit de vos entrailles, est béni.
3: Sainte Marie, Mère de Dieu, priez pour nos pauvres pécheurs, maintenant et à l'heure de notre mort. Amen.
2: Je vous salue, Marie, pleine de grâce. Le Seigneur est avec vous. Vous êtes bénie entre toutes les femmes. Et Jésus, le fruit de vos entrailles, est béni.
3: Sainte Marie, Mère de Dieu, priez pour nos pauvres pécheurs, maintenant et à l'heure de notre mort. Amen.
4: Je vous salue, Marie, pleine de grâce. Le Seigneur est avec vous, vous êtes bénie entre toutes les femmes, et Jésus, le fruit de vos entrailles, est béni.
3: Sainte Marie, Mère de Dieu, priez pour nous pauvres pécheurs, maintenant et à l'heure de notre mort. Amen.
4: Je vous salue, Marie, pleine de grâce, le Seigneur est avec vous, vous êtes bénie entre toutes les femmes, et Jésus, le fruit de vos entrailles, est béni.
3: Sainte Marie, Mère de Dieu,
4: je vous salue, Marie, pleine de grâce. Le Seigneur est avec vous. Vous êtes bénie entre toutes les femmes, et Jésus, le fruit de vos entrailles, est béni.
3: Sainte Marie, Mère de Dieu, priez pour nous, pauvres pécheurs, maintenant et à l'heure de notre mort. Amen.
4: Je vous salue, Marie, pleine de grâce. Le Seigneur est avec vous. Vous êtes bénie entre toutes les femmes, et Jésus, le fruit de vos entrailles, est béni.
3: Sainte Marie, Mère de Dieu, priez pour nous, pauvres pécheurs, maintenant et à l'heure de notre mort. Amen.
4: Je vous salue, Marie, pleine de grâce. Le Seigneur est avec vous. Vous êtes bénie entre toutes les femmes, et Jésus, le fruit de vos entrailles, est béni.
3: Sainte Marie, Mère de Dieu,
4: je vous salue, Marie, pleine de grâce. Le Seigneur est avec vous. Vous êtes bénie entre toutes les femmes, et Jésus, le fruit de vos entrailles, est béni.
3: Sainte Marie, Mère de Dieu, priez pour nous pauvres pécheurs, maintenant et à l'heure de notre mort.
4: Je vous salue, Marie, pleine de grâce. Le Seigneur est avec vous. Vous êtes bénie entre toutes les femmes, et Jésus, le fruit de vos entrailles, est béni.
3: Sainte Marie,

0: Marie, conçue sans péché. Prions. Accorde à tes serviteurs, Seigneur notre Dieu, de posséder la santé de l'âme et du corps, et par la glorieuse intercession de la bienheureuse Marie, toujours vierge, libère-nous des tristesses du temps présent et fais-nous goûter les joies de l'éternité. Par Jésus le Christ, notre Seigneur. Amen. Le Seigneur soit avec vous.
1: Et avec votre esprit.
0: Et que Dieu Tout-Puissant vous bénisse, le Père et le Fils et le Saint-Esprit. Notre-Dame de Lourdes, Notre-Dame de Lourdes, Notre-Dame de Lourdes, Sainte Bernadette,

0: Franck Masquelier, bonjour. Vous êtes le directeur artistique du Festival Musique en Vercors. Alors, je crois que pour commencer, il faut nous présenter le Vercors, parce que vous savez qu'on a des auditeurs un petit peu partout en France, et puis en musique, même sur Internet. Alors, le Vercors, en deux mots, c'est où ?
1: Alors, le Vercors, c'est un plateau de moyenne montagne qui se situe vers Grenoble. Voilà, de moyenne montagne, puisque c'est le plateau est à environ 1000 mètres avec des montagnes autour et dont la station la plus connue et emblématique de ski est Villard-de-Lans. Donc à 25-30 km de Grenoble.

0: C'était l'ouverture de l'opéra de Mozart Così fan tutte qui sera donnée lors du concert du 9 août au Festival du Vercors.
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0: Le festival Musique en Vercors, c'est un festival de musique de chambre principalement, mais avec tout un tas d'autres choses qui vraiment donnent un panorama très, très intéressant de musique dans tous les sens.
2: Oui, alors absolument. Il se trouve que c'est le festival fête ses 30 ans cette année. C'est un festival dont j'ai été à l'initiative, que j'ai créé, qui a commencé avec quelques concerts effectivement de musique de chambre, puis progressivement s'est développé, puisqu'on a, c'est une dominante de musique classique, mais on a d'autres esthétiques, on pourra en reparler, du jazz, des musiques du monde. Et l'idée aussi, c'est de proposer une richesse de programmation et puis d'aller vers les habitants, puisque le festival programme des concerts sur 8 villages et 2 départements, l'Isère et la Drôme.

0: C'était Karine Dehaye et Delphine Edan, mezzo-soprano, qui, avec Johann Fargeau au piano, interprétaient ces deux titres D'un cœur qui t'aime de Gounod et El Des di Shadow de Saint-Saëns. Ces différentes pièces seront interprétées lors du Festival du Vercors qui se déroule du 6 au 20 août. Il y a un concert qui est très original, c'est les sonates oubliées du compositeur François de La Ferté. Donc il y a un ensemble baroque qui va interpréter ces pièces. Comment ça se fait qu'on arrive encore à découvrir des pièces qui sont soi-disant oubliées ?
1: Alors c'est une très bonne question. Alors peut-être certains auditeurs ont entendu parler il y a quelques jours ou quelques semaines de la redécouverte également d'un manuscrit de Mozart qu'on a retrouvé pour flûte et harpe, qui a été recréé à Radio France il y a quelques semaines. Et donc là, effectivement, dans des bibliothèques, alors soit en France ou en Allemagne principalement, on retrouve des manuscrits ou des copies parfois de compositeurs du XVIIIe siècle. Donc là, effectivement, le compositeur qui s'appelle La Ferté a écrit des sonates pour violon et basse continue, ce qu'on appelle donc clavecin et viol de gambe, qui est le cousin du violoncelle. Et un ensemble que j'ai programmé dans une autre de mes programmations, l'ensemble La Ferté, donc, a enregistré ses œuvres pour une première mondiale, si on peut dire.

0: C'était extrait du CD « Les sonates oubliées » de Charles-François Grégoire de La Ferté, une interprétation de Paul Castrillo au violon baroque, Joël Keller au clavecin, Manon Chapelle à la viole de gambe, et nous écoutions la sonate 11 et la sonate 10.
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0: Franck Mascolier, vous êtes le directeur artistique du festival Musique en Vercors. Vous jouez dans plusieurs concerts, donc vous êtes flûtiste, vous dirigez l'ensemble orchestral Musique en Vercors. Alors, quel est votre parcours ?
2: Alors, j'ai une formation de musicien classique, donc effectivement, d'abord comme flûtiste dans différents conservatoires en France. Puis après, je me suis perfectionné à l'étranger, en Belgique, au Conservatoire Royal de Bruxelles, puis en Allemagne, à la Musikhochschule de Freiburg. Et voilà, petit à petit, j'ai cheminé en faisant aussi de la direction d'orchestre, et je suis arrangeur-compositeur, voilà, à mes

l'organisation, il y a déjà un staff qui travaille à l'année de 7-8 personnes, auxquelles s'ajoutent, pendant la durée du festival, des 15 jours, enfin même 17-18 jours, avec les quelques jours avant, 25-30 bénévoles supplémentaires qui gèrent un petit peu toute la logistique, la billetterie, l'accueil des spectateurs, l'accueil des artistes aussi, puisqu'on a quand même une cinquantaine d'artistes, voilà, la communication, le tracting, et j'en passe.

0: Nous écoutions extrait du trio de Londres, numéro 1 en ut majeur de Haydn, Allegro, Moderato, Andante. Alors, au festival Musique en Mercœur, il y a des concerts au titre vraiment alléchant. J'ai relevé surtout, par exemple, le Jardin Imaginaire. Expliquez-nous un petit peu, qu'est-ce que c'est alors ce Jardin Imaginaire?
1: Alors, le Jardin Imaginaire, c'est un ensemble constitué de trois musiciens. Effectivement, c'est assez original puisque on a un premier musicien qui s'appelle Samuel Catiot, qui est à la fois contre-ténor et baryton. Donc, qu'est-ce que ça veut dire? Ça veut dire contre-ténor qui chante avec une voix aiguë et baryton avec sa voix normale, grave. Et d'autre part, deux autres musiciens, Michel Godard, qui joue du serpent et de la guitare basse. Donc, c'est un peu le grand écart. Et Ia Bradwan, qui joue du oud, donc un instrument oriental. Et donc, ce sont des compositions originales. On est entre la musique du monde, la musique improvisée, différentes esthétiques. C'est vraiment, effectivement, quelque chose d'un programme très personnalisé.

0: C'était deux titres de Samuel Catio, qui sera le contre-ténor et baryton du concert du 9 août. Tout d'abord, nous avons entendu Résonance, puis Fontaine. Il était accompagné ici de Quentin Dujardin et Mathieu Saglio.
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0: Alors, il y a un autre concert au titre accrocheur, Les Lettres de Mozart. Alors là, je suis vraiment très surpris d'entendre parler d'un titre comme ça. Alors, qu'est-ce qui va se passer dans ce concert ?
2: Alors là, c'est un concert lecture, on va dire, puisque Mozart a écrit de nombreuses lettres, puisqu'il y a à peu près elles sont retranscrites dans un livre qui fait à peu près 600 pages. Donc des lettres à sa sœur, à son père, à sa mère, à sa cousine aussi. Et donc on a fait une petite sélection de différentes lettres un petit peu emblématiques. Et puis parallèlement seront joués des duos. Arrangé pour deux flûtes, des opéras de quatre opéras de Mozart, voilà, pour illustrer un petit peu ces lettres. Et donc, il faut savoir que, justement, évidemment, à l'époque, pour faire entendre la musique hors de l'opéra, par exemple, on éditait, puisque c'est des éditions de l'époque, à peu près 1800, donc quelques années après la mort de Mozart, pour deux instruments qui permettaient justement à des musiciens amateurs de l'époque déjà de jouer ces œuvres et de mettre en lumière un petit peu la musique de Mozart quelques années après sa mort.

0: C'était une version de Don Juan, interprétée par un duo de flûte. Ce sera retrouvé avec d'autres titres lors du Festival du Vercors. Alors, tout pareil, dans ce Festival de musique en Vercors, Franck Mascoli, vous êtes le directeur artistique, et vous nous proposez, alors là, moi, je suis très intéressé par ce titre de concert, Trou numéro 3 du Goff de Corançon en Vercors. Il y a un concert, ça c'est formidable ça.
1: Oui, alors ça c'est le lieu. Alors effectivement, c'est un concert dans un cadre absolument exceptionnel et magnifique, puisque ça se passe sur le green d'un golf, hein, donc en plein air. Et il se trouve que derrière le green, il y a une rangée de sapins, vous pouvez imaginer, en arc de cercle, des sapins très grands qui font peut-être 20 mètres de haut. Et derrière ce green, on voit la montagne, la chaîne de montagnes du Vercors. Et les musiciens, donc, alors ils sont amplifiés, évidemment, parce que c'est un concert de jazz, amplifié, avec de l'électricité qui vient d'un groupe électrogène, puisqu'on est en pleine nature, donc il n'y a pas d'électricité sur lequel on peut se brancher. Et les spectateurs sur la pente du golf, en fait, est naturel. Ça fait comme des gradins, mais naturel, ils sont dans l'herbe. Et l'année dernière, il y avait entre 5 et 600 spectateurs à ce concert. Voilà, ça se passe à 18h, donc en fin d'après-midi, avec le coucher de soleil, puisqu'il se couche derrière la montagne. Donc c'est absolument un moment magique que ne manquent pas les habitués du festival.

0: Le Swing Syndicate interprétait Stephen Sliced Night in Town.
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0: Alors, il y a aussi une académie, c'est la 36e académie musicale d'été de Villard-de-Lans, dont vous accueillez des jeunes talents et puis donc des gens qui sont là pour se former.
2: Oui, absolument. Donc c'est une académie que j'ai aussi créée il y a un long moment, qui s'est développée. Alors elle accueille des jeunes musiciens et des moins jeunes, puisqu'il y a en gros trois typologies de stagiaires. Des jeunes musiciens, quand je dis jeunes, c'était plutôt des adolescents qui sont dans les conservatoires en France, voire à l'étranger. Des jeunes professionnels, donc puisqu'on a des concerts jeunes talents, et puis parallèlement aussi des musiciens adultes amateurs qui viennent se perfectionner. Donc trois typologies de stagiaires. Et ils sont aussi le fil rouge du festival, puisqu'il y a plusieurs concerts, évidemment, plutôt vers la fin du festival, lors desquels on peut entendre les jeunes talents et les moins jeunes.

0: était Les Parapluies de Cherbourg, cette célèbre musique de film qui sera interprétée au Festival du Vercors par l'orchestre de l'Académie du Festival. Franck Mascoli, vous êtes le directeur artistique du Festival Musique en Vercors. C'est un festival qui est vraiment ouvert à tout le monde, dans une certaine simplicité, parce que c'est dans des petits villages. Je crois qu'il y a
1: Comme je disais en préambule, effectivement, la capitale, si on peut dire, la commune la plus connue, c'est Villard-de-Lans. Mais le festival se déroule aussi dans 6-7 autres villages. Alors, soit dans des églises, parfois en plein air, comme on l'a dit, sur le golfe de Corançon. Donc, c'est un festival qui est pas uniquement pour les spécialistes de musique classique, puisque d'abord, on a plusieurs esthétiques, et puis, c'est vraiment ouvert aux mélomanes, au public local, aux touristes en vacances qui peuvent venir écouter un concert, soit en plein air, soit dans une église rafraîchissante par les temps de canicule. Et voilà, qui propose vraiment des moments conviviaux. Et ce qui est important de dire aussi, c'est que il y a certains concerts se passent dans des petites salles, des petites jauges, donc les spectateurs sont proches des artistes, peuvent éventuellement aller les voir à la fin du concert. Donc c'est un moment qui est ce que souvent demandent les spectateurs en été lors des festivals qui se déroulent partout en France.
0: Bien, alors donc, le festival Musique en Vercors, donc du jeudi 6 août au jeudi 20 août, donc le Vercors, c'est très frais, c'est très très beau, vraiment un paysage absolument magnifique.
1: Par ces temps de canicule, n'hésitez pas à venir nous voir en moyenne montagne.
0: Eh bien écoutez, merci beaucoup pour tous ces renseignements et puis bon festival.
1: Merci.

On termine en musique avec un autre extrait du Festival du Vercors qui se déroulera du 6 au 20 août. Et puis, merci à notre excellent technicien Hugo Vincent.

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2: Vous écoutez RCF, il est 17h, bonsoir à toutes, bonsoir à tous, très heureux de vous retrouver et de vous accompagner en Ardèche et en Drôme pour ce qui sera le troisième et dernier rendez-vous local de notre mercredi. On le clôturera ce rendez-vous avec notre magazine musical Pop Collection et comme c'est le cas tout au long de l'été, eh bien je vous propose des émissions avec une thématique musicale et c'est la chanson française qui sera à l'honneur tout à l'heure pendant une trentaine de minutes, 5 chansons françaises emblématiques, des incontournables avec des explications autour de leur création et de leur histoire avec un grand H. Auparavant, on parlera déménagement dans notre chronique Cherchant de sens. On sera aujourd'hui avec Mélanie Foucrault. Elle évoquera pour nous la difficulté de rompre avec une précédente habitation. Rendez-vous un petit peu après 17h20 pour la chronique Cherchant de sens de la semaine. Suite et fin du voyage avec un âne à travers les Cévennes, le voyage de Robert Louis Stevenson et de son ânesse Modestine qu'on vous a narré pendant une série spéciale de contes et raconte, série estivale tout au long du mois de juillet. Quatrième et dernier épisode tout à l'heure avec Jean-Claude Arnaud à la lecture et l'excellente Ingrid Lebrasseur, bien sûr, à la réalisation. Ce sera un tout petit peu avant 17h10 sur cette antenne. Et puis tout de suite, je vous propose évidemment de retrouver notre son du jour. Et comme c'est le cas tout au long de l'été, eh bien, on vous propose des chansons, des titres qui évoquent forcément l'été. Un été qui parfois est cruel. En anglais, ça se dit cruel summer. Un été parfois donc cruel, mais qui est toujours doux, tout de même, paradoxalement, avec ce morceau. Des arrangements et notamment une caisse claire qui sentent bon le début des années 80. En effet, on fonce à l'été 1983 avec un tube pop devenu un classique de la période, Cruel Summer de Bananarama. Un morceau donc sorti en juin 83 qui est le premier grand succès international de ce trio britannique et qui figure sur leur deuxième album studio intitulé Bananarama, comme le groupe. Un titre qui va installer définitivement ces musiciens parmi les grandes figures de la pop anglaise de cette décennie. Au moment de son enregistrement, Bananarama n'était pas encore un groupe de stars. Le trio, composé alors de Kieran Woodward, Sarah Dallin et Siobhan Faye, avait une image très différente des groupes pop traditionnels. Elles écrivaient une partie de leurs textes, participaient à leur direction artistique et revendiquaient un style plus naturel, loin des codes glamour de l'époque. Cruel Summer va changer leur destinée en devenant leur premier véritable tube mondial. La chanson a été écrite par les trois membres du groupe avec leurs producteurs Steve Jolley et Tony Swain, chanson qui s'inspire en partie de l'idée d'un été difficile à traverser avec cette sensation d'être isolé alors que tout le monde semble profiter des vacances. Le contraste entre le thème mélancolique et la mélodie dansante est justement ce qui fait l'originalité du morceau. Le succès est immédiat dans les charts. Au Royaume-Uni, Cruel Summer atteint la 8e place du classement des singles, devenant le premier top 10 du groupe dans leur pays. Aux États-Unis, le titre explose l'année suivante, en 84, après son utilisation dans le film Karate Kid. Il atteint la 9e place du Billboard Hot 100 et il connaît également un grand succès dans plusieurs pays européens et en Australie. Au fil des décennies, le succès de Cruel Summer ne s'est jamais vraiment arrêté. Finalement, il a été repris, remixé et utilisé dans de nombreuses productions audiovisuelles. La chanson a notamment connu une nouvelle exposition mondiale grâce à la série américaine Cobra Kai qui, eh bien, logiquement, comme c'est la suite de Karate Kid en série, a repris un petit peu l'univers musical du film. Bien des décennies après sa sortie, Cruel Summer reste un paradoxe musical, une chanson sur un été difficile qui est devenue l'un des grands symboles des beaux jours, et que l'on écoute tout de suite en entier, s'il vous plaît.

0: Le son du jour sur RCF Ardèche et sur RCF Drôme, c'était aujourd'hui avec Bananarama et Cruel Summer. Et c'est absolument tous les jours de l'été, du lundi au vendredi, à midi 10 et à 17h. Depuis le début du mois de juillet, on vous propose une série spéciale dans Contes et Racontes. On part sur les chemins en compagnie de Robert Louis Stevenson et de son ânesse Modestine. Un voyage initiatique autant que physique. Quatrième et dernier épisode aujourd'hui, donc dans les Cévennes à proprement parler. Là-bas où l'histoire avec un grand H ressurgit à travers le chemin, notamment les relations entre catholiques et protestants. Jean-Claude Arnaud prête sa voix aux textes et aux extraits de Robert Louis Stevenson, le tout grâce à une réalisation de l'excellente Ingrid Le Brasseur qu'on ne présente plus.
1: Quand je m'éveillais de nouveau, dimanche 29 septembre, beaucoup d'étoiles avaient disparu. Le jour était proche. J'allumais ma lanterne, je me chaussais, puis je cassais un peu de pain pour Modestine, emplis ma gourde à la fontaine et allumais ma lampe à alcool pour me faire bouillir un peu de chocolat. La lumière épandait tout un flot de vie et de paix et me plongeait dans une étrange jubilation. Il faisait chaud déjà. J'accrochais ma veste au ballot et marchais en gilet de tricot. Modestine, elle-même toute excitée, partit dans un trottinement cahotant qui faisait valser l'avoine dans les poches de mon paletot. C'était bien la première fois que cela arrivait. Presque du premier instant de mon ascension, un ample bruit, atténué comme une houle lointaine, avait empli mes oreilles. Au même instant, des souffles d'air glacial, partis directement du sommet, commencèrent de m'atteindre. À la fin, je compris. Il ventait fort sur l'autre versant de la Lozère, et chaque pas que je faisais me rapprochait de l'ouragan. Un pays d'inextricables montagnes bleues s'étendait à mes pieds. Devant moi, à demi voilé par une brume ensoleillée, s'étalait un nouveau Gévaudan, plantureux, pittoresque, illustré par des événements pathétiques. Ce sont les Cévennes par excellence. Les Cévennes des Cévennes. Dans ce labyrinthe inextricable, il y a 180 ans, les Camisards tenaient un poste la même sur les monts Lozère où je suis. Leurs affaires faisaient le sujet de toutes les conversations des cafés de Londres. L'Angleterre envoyait des flottes les soutenir. Maintenant, j'allais aborder un chapitre romantique de l'histoire universelle. Que restait-il de toute cette poussière et de tous ces héroïsmes surannés ? On m'avait assuré que le protestantisme survivait toujours dans ce quartier général de la résistance huguenote. Bien mieux, même un prêtre me l'avait affirmé dans le parloir d'un couvent. Il me restait toutefois à connaître s'il s'agissait d'une survivance ou d'une tradition féconde et vivace. La descente entière fut pour moi comme un rêve, tant elle s'accomplit rapidement. Je dépassai une cabane, puis une autre, mais tout semblait à l'abandon. Je n'aperçus pas une créature humaine ni n'entendis aucun bruit, sauf celui du ruisselet. J'arrivais enfin à une rivière. Le cristal était transparent. Les prairies étaient si vertes et à chaque étang rencontré, je sentais une envie frémissante de me débarrasser de mes vêtements et de baigner mon corps nu dans l'air et l'eau de la montagne. Pont-de-Montvert est une localité fameuse dans l'histoire des Camisards. C'est ici que commença la guerre. Une étroite bordure de frênes cerclait la cime des monts. Sur les versants inférieurs et au-delà de chaque gorge, des châtaigniers, par groupes de quatre, montaient jusqu'au ciel sous leur feuillage épandu. Certains étaient sur une terrasse individuelle, pas plus large qu'un lit. D'autres trouvaient moyen de croître, de se développer, de rester debout et touffus sur les pentes ardues de la vallée. D'autres, sur les bords de la rivière, restaient rangés en bataille et puissants comme les cèdres du Liban. Notre progression fut lente tout cet après-midi. Enfin, je me mis à songer à un endroit où camper. Ce n'était point chose aisée à trouver. Les terrasses étaient trop étriquées et le sol, là où il n'y avait point de plateforme, était trop déclive pour pouvoir s'y étendre. J'aperçus un petit plateau assez large pour contenir mon sac et protégé par le vieux tronc d'un énorme châtaignier. Là, avec des peines infinies, à coups de pied et d'aiguillon, je hissai la reluctante Modestine et me hâtai de la débarrasser de son fardeau. La position était désagréablement exposée à la vue. Quelques chariots passèrent sur la route voisine et, aussi longtemps qu'il fit clair, Je me dérobai pour tout le monde, ainsi qu'un camisard traqué. Derrière la forteresse qui était pour moi le tronc du vieux châtaignier, car j'avais une véritable peur d'être découvert et visité par des guélurons pendant la nuit. Il me faudrait m'éveiller de bonne heure. Je fus éveillé dans la grisaille du matin, je fis manger Modestine avec toute la diligence dont je fus capable, et je fus bientôt en route. Je fis ma toilette dans l'eau du Tarn. Elle était merveilleusement pure, froide à donner le frisson.
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1: Sur un affluent du Tarn est situé Florac. Cette ville est renommée en outre par ses jolies femmes et comme l'une des deux capitales, l'autre étant Alès, du pays des Camisards. À Florac, le propriétaire de l'auberge me conduisit après le déjeuner à un café voisin où je devins, ou plutôt mon voyage, devint le thème de la conversation de conseillers bénévoles. La plupart d'entre eux étaient protestants. Cependant, je remarquai que catholiques et protestants avaient les rapports les plus aisés du monde. Je ne fus pas peu surpris de voir comme persistait là, vivace, le souvenir des guerres de religion. Ces Sévenols-ci étaient fiers de leurs ancêtres. La guerre était leur sujet favori. La contrée abondait en légendes. Un des pasteurs protestants eut l'amabilité de me raconter que Florac était mi-protestante, mi-catholique, et que la différence de religion se doublait d'une divergence politique. Qu'on juge de ma surprise, arrivant, comme je le faisais, d'une Pologne quelquetante comme cette bourgade du monastier, lorsque j'appris que la population entière vivait en relations très pacifiques. Il y avait même échange de bons services entre des familles ainsi doublement séparées. Camisards noirs et camisards blancs, miliciens et dragons, prophètes protestants et cadets catholiques de la Croix-Blanche, tous avaient sabré et fait le coup de feu, brûlé, pillé et assassiné. Et là même, 170 ans après, le protestant était toujours protestant, le catholique toujours catholique, dans une mutuelle tolérance et douce amitié de vie. Le mardi 1er octobre, Homme et Bourrique, nous quittâmes Florac. Un peu après 2 heures, je traversai la Mimente et pris vers le sud une sente raboteuse qui grimpait au flanc d'une montagne, couverte d'un éboulis de pierres et de touffes de bruyère. Un très vieux berger, clopinant une paire de cannes, m'indiqua le chemin de Saint-Germain-de-Calberte. Où il habitait, comment il s'était hissé sur cette cime haute, ou comment il se proposait d'en descendre, c'était là plus que je ne pouvais imaginer. La route passait sous les châtaigniers, et bien que j'aperçusse quelques hameaux au-dessous de mes pieds dans la vallée et plusieurs habitations isolées de fermiers, la marche fut très solitaire, tout l'après-midi, et le soir s'amena promptement sous les arbres. La nuit venue, la lune se réverbérait sur la montagne d'en face. J'avais un vin de Volnay généreux au bouquet parfumé, et je bus à la majesté sacrée de la lune. Ce ne fut qu'une couple de gorgées. Pourtant, dès cet instant, je devins inconscient de mes membres, et mon sang circula avec une volupté insolite. Modestine elle-même, inspirée par ce rayonnement d'astres nocturnes, remuait ses menus sabots comme à plus vive cadence. La route montait et descendait rapidement parmi les masses de châtaigniers. Nos pas soulevaient une poussière chaude qui flottait au loin. Nos deux ombres, la mienne déformée par le havresac, la sienne comiquement chevauchée par le paquetage, tantôt s'étalaient nettement dessinées devant nous, tantôt, à un tournant, s'éloignaient à une distance fantomatique et couraient comme des nuages le long des montagnes. L'oreille s'emplissait d'une musique murmurante et les ombres valsaient en mesure. Saint-Germain-de-Calberte s'étage en terrasse sur une pente escarpée au milieu de vigoureux châtaigniers. La chapelle protestante s'élève un peu plus bas, sur un éperon. Il y a au centre du village une vieille et curieuse église catholique. Difficile de s'imaginer que Saint-Germain-de-Calberte ait pu autrefois être la scène de ces agitations incessantes. Tout y est maintenant si paisible. Mon arrivée était, eût-on cru, le premier événement survenu depuis le temps des Camisards. Le lendemain, une longue et pénible ascension nous attendait. J'avais pressé Modestine au-delà même de ses forces, car j'étais extrêmement désireux de jouir de la vue sur l'autre versant avant la tombée du jour. Pourtant, il faisait nuit lorsque j'atteignis la cime. Le profil des monts se découpait franchement sur le ciel, notamment le mont Aigual. Modestine et moi, ce fut notre dernier repas ensemble. Nous cassâmes la croûte au sommet de Saint-Pierre, moi assis sur un tas de cailloux, elle debout à côté de moi, au clair de lune, et comme une personne distinguée recevant le pain de mes mains. La pauvre bête mangeait mieux ainsi, car elle avait pour moi une sorte d'affection que j'allais bientôt trahir. Long trajet que la descente à Saint-Jean-du-Gard. Avant 10 heures, nous étions arrivés et en train de souper. Nous avions parcouru 15 000 et gravi une montagne escarpée en un peu plus de 6 heures. Après examen, le matin du 4 octobre, Modestine fut déclarée hors d'état de poursuivre le voyage. Je décidai de vendre mon amie et de partir par la diligence de l'après-midi. Avant midi, je la vendis, le bas et tout l'attirail, pour 35 francs. Ce ne fut qu'après être bien installé auprès du conducteur que j'eus conscience qu'il me manquait quelque chose. J'avais perdu Modestine. Jusqu'à présent, j'avais cru la détester, mais maintenant, elle était partie. Pendant 12 jours, nous avions été d'inséparables compagnons. Nous avions grimpé sur près de 200 kilomètres, traversé plusieurs chaînes de montagnes considérables, fait ensemble notre petit bonhomme de chemin avec nos 6 jambes. Après le premier jour, quoique je fusse souvent choqué et hautain dans mes façons, j'avais cessé de m'énerver. Pour elle, la pauvre âme, elle en était venue à me considérer comme une providence. Elle aimait manger dans ma main. Elle était patiente, élégante de forme, d'une couleur de souris idéale, inimitablement menue. Ses défauts étaient ceux de sa race et de son sexe. Ses qualités lui étaient propres. Adieu. Le père Adam pleura quand il me l'avait dit. Et comme je me trouvais seul avec le conducteur du coche et 4 ou 5 braves jeunes gens, je cédais sans hésiter à mon émotion.
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0: Un chaleureux merci à Ingrid Lebrasseur pour la réalisation, à Jean-Claude Arnaud également pour la lecture. On achève ainsi cette série d'extraits tirés du Voyage avec un âne à travers les Cévennes de Robert Louis Stevenson. On l'a achevé par la chanson de Nicolas Saboli, un poète du XVIIe siècle qui a écrit cette chanson très connue en Provence, La Cambo me fai mau, La jambe me fait mal, avec des arrangements pour le coup du Stretch Quartet. Dès la semaine prochaine, une nouvelle série commence dans Contes et Racontes pour les 4 semaines du mois d'août autour d'un autre personnage bien connu, Pinocchio. On aura l'occasion d'en reparler et promis, je ne vous mens pas, ce ne sont pas des mensonges. Ah si, mon nez s'allonge, non, ça va.
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0: Mission compte et raconte autour de Pinocchio. Tout de suite, on a rendez-vous avec notre chronique chercheur de sens de la semaine. Et cette semaine, on est avec Mélanie Fouquereau. Elle évoque pour nous la difficulté de rompre avec une précédente habitation dans une chronique très justement intitulée « Déménagement ».
1: L'autre jour, en rentrant du travail, j'ai pris la mauvaise route. Non, pas de blague sur les femmes au volant, s'il vous plaît. C'était pas une grosse erreur, juste quelques mètres. Mais mon corps, lui, savait exactement où il allait. Vers mon ancienne maison, mon ancien chez moi. Et c'est là que je me suis dit que dans un déménagement, le plus lourd n'est pas toujours ce qu'on porte. Les cartons, ça va. Les meubles aussi. Enfin, on râle un peu, on transpire, on se cogne dans les escaliers. Mais au fond, ça se transporte. Ce qui pèse vraiment, c'est ce qu'on laisse derrière. Ce qu'on emballe dans aucun papier bulle, ce qu'on ferme avec aucun scotch. Je parle des souvenirs, des habitudes, des repères, des réflexes du corps. Parce qu'un emménagement, ce n'est pas juste déplacer ses affaires. Quand on arrive dans une nouvelle maison, on croit qu'il suffit de poser un canapé, de brancher une lampe, d'accrocher deux cadres et voilà, ce sera chez nous. Eh bien, non. Au début, une maison, ça résiste un peu. Certaines vous ouvrent les bras. D'autres, bah, vous regardent comme une belle-mère polie. Entrez, bien sûr. Mais enfin, qui êtes-vous exactement? Je crois qu'une maison, ça a une mémoire. Pas seulement celle des murs ou du parquet, une autre. Une façon de retenir les passages, les silences, la vie d'avant. Et nous, on arrive là-dedans, avec nos projets, notre fatigue, notre envie de tout révolutionner, de casser les murs, de repeindre les chambres, refaire la salle de bain, comme si la maison attendait ça depuis des années. Alors qu'en réalité, on vient tout juste de faire irruption dans son histoire. Et qu'elle nous regarde, encore, comme une belle-mère méfiante. Mon fils, lui, il était heureux. Heureux comme on l'est devant des cadeaux au pied du sapin. La nouveauté, l'euphorie, l'excitation. Et puis quelques jours plus tard, très simplement, il me dit « Je préférais la maison d'avant. » Je me suis rendu compte que moi aussi. Mon corps me le montrait, plusieurs fois même. Combien de fois j'ai pu prendre la route avec l'ancienne maison pour destination? Par réflexe ou par envie en vrai? Comme si mon corps savait encore. Là où ma tête croyait avoir tourné la page. Peut-être qu'au fond, emménager, ce n'est pas seulement prendre possession d'un espace. C'est faire doucement le deuil d'un autre, accepter que l'ancienne maison continue d'exister, sans nous, et avancer quand même. C'est apprendre à se reconnaître quelque part. Et un jour, sans même s'en rendre compte, on se surprend à dire « je rentre à la maison », sans réfléchir, sans hésiter et sans se tromper de route. Et là, on réalise qu'on n'est plus un invité. On sait qu'on est enfin chez soi. Et que finalement, on s'entend plutôt bien avec la belle-mère.
0: Et tout au long de l'été, on vous propose de retrouver le meilleur de nos chroniques chercheurs de sens. C'était le cas aujourd'hui avec Mélanie Fouquereau, une chronique à retrouver quand on veut sur rcf.fr dès lors que vous aurez choisi bien entendu votre radio, RCF Ardèche ou RCF Drôme bien entendu, une chronique à réécouter aussi sur l'excellente application disponible sur tous les smartphones, l'application RCF. Notre-Dame, tout de suite place à la musique, place à Pop Collection. Tout au long de l'été, je vous propose des émissions avec une thématique musicale et c'est la chanson française qui est à l'honneur ce mercredi.
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0: Bonjour à toutes et à tous et bienvenue dans ce numéro hors série de Pop Collection. Je vous propose d'y retrouver aujourd'hui quelques grands incontournables de la chanson française. Une émission 100% francophone avec Jacques Brel et Ne me quitte pas, Boris Vian et Le Déserteur, Bourville et La Tendresse, Claude Nougaro qui nous emmènera dans sa ville à Toulouse. Et tout de suite on démarre avec Charles Trenet et La Mer dans Pop Collection.

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1: Nous sommes en 1943, alors qu'il se rend en train de Montpellier à Perpignan en compagnie du chanteur Roland Gerbeau et du pianiste Léo Chauliac et de son secrétaire Charles Trenet. Observe le paysage qui longe souvent la côte méditerranéenne et il est inspiré. En une vingtaine de minutes, il écrit la chanson « La mer », s'inspirant paradoxalement non pas de la Méditerranée, mais bien de l'étang de Thau qui défilait à la fenêtre du wagon. La musique sera arrangée avec le concours de Léo Chauliac, présent également. La mélodie est inspirée de celle de la chanson « Earth and Soul » sortie 5 ans plus tôt, en 1938.

Une chanson originale, Earth and Soul, que l'on doit à Bea Wayne et au Larry Clinton Orchestra. Néanmoins, Charles Trenet n'est pas vraiment optimiste par rapport au potentiel de la chanson La Mer, qu'il trouve solennelle et rococo, hein, pour le citer, et il ne l'enregistre pas tout de suite. Il la propose à la chanteuse Suzy Solidor, qui la rejette en prétextant, je cite, « Des chansons sur la mer, on m'en envoie 10 par jour ». À la fin de l'année 1945, Roland Gerbeau enregistre la chanson avec René Lebas, et puis en 1946, c'est un éditeur musical qui pousse Charles Trenet à l'enregistrer. Léo Choliac absent est remplacé par le pianiste Albert Lazry, qui réalisera l'orchestration symphonique. La même année, lors du voyage de Trenet aux États-Unis, c'est la version américaine écrite par Jack Lawrence, intitulée Beyond the Sea, qui permet à la mer de remporter alors un énorme succès et qui la fait désormais entrer au patrimoine musical français. À la mort de Charles Trenet en 2001, plus de 70 millions d'exemplaires de La Mer avaient été vendus. Encore plus, c'est certain, aujourd'hui. Je vous propose de l'écouter dans une version enregistrée en 1968.

Toulouse, publiée initialement sous le titre « Oh Toulouse », est une célèbre chanson de Claude Nougaro parue en avril 67 sur un 45 tours édité par Philips. Le chanteur y rend un important et personnel hommage à sa ville natale, Toulouse. Claude Nougaro y a passé une enfance et une adolescence difficiles et il décide d'écrire cette chanson à un moment de sa vie qu'il qualifiera plus tard lui-même de passablement compliqué. La première version de la chanson, écrite à Paris, à son domicile de l'avenue des Ternes, est donc relativement dure. Et c'est en discutant avec sa seconde épouse, Odette, qu'il décide d'en faire un chant d'amour et non un chant de rancune, pour reprendre les mots d'Odette. Le texte, qui mêle à la fois des éléments du patrimoine matériel et immatériel de la ville, reprend dans son refrain les paroles de la Toulousaine, écrite en occitan, la Tolosenka, par Lucien Mango, « Ô mon país, ô Tolosa, Tolosa », écrit donc en 1845. Le thème prend sa source dans la mélodie du carillon des Minimes, celle-là même qu'il a entendue, Claude Nougaro, toute son enfance, sonner à l'église du quartier. L'enregistrement se fait avec l'arrangeur et chef d'orchestre Christian Chevalier, l'arrangeur habituel de Nougaro, Maurice Vander, n'étant pas un fervent admirateur de la chanson. La chanson paraît, je vous l'ai dit, en avril 67 et à sa sortie, le disque ne remporte pas de réel succès. Et c'est grâce en partie à la programmation de Gérard Klein, alors jeune animateur sur France Inter, que Toulouse trouve son public. Au cours des années 70 et 80, le titre est passé à la postérité et avec son auteur est devenu emblématique de la ville, jusqu'à être considéré comme un hymne officieux de Toulouse et un symbole identitaire fort de la cité gasconne, joué notamment fréquemment lors des rencontres de rugby du stade toulousain. La musique est interprétée par les carillons de la basilique Saint-Cernin lors des obsèques de Nougaro et les paroles de la chanson figurent sur une plaque des quais de la Garonne. On écoute tout de suite cet hommage à la ville aux roses.

0: La tendresse est une chanson française dont le texte a été écrit par Noël Roux et la musique composée par Hubert Giraud. Bourvil l'a interprétée en 1963, il fut le premier à le faire, et Marie Laforêt l'a reprise avec beaucoup de succès aussi l'année suivante. Le compositeur a coédité l'œuvre avec sa maison d'édition, un titre qui a fait l'objet de nombreuses reprises et d'interprétations.
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0: Le texte présente la tendresse humaine comme naturelle, consolatrice des amertumes de l'existence et même indispensable à l'amour universel. Particulièrement émouvante, la musique, au rythme à trois temps, évoque une valse que le mode mineur imprègne de nostalgie. La chanson est distribuée dans un premier temps dans un super 45 tours avec trois autres chansons de Bourvil, puis dans un album en 33 tours chez Pathé Marconi. Une chanson qui fut reprise, comme je vous le disais, énormément de fois et dès 1964 par Maurice Chevalier, ainsi que dans l'album de Marie Laforêt, Viens sur la montagne. Un titre qui figure dans la compilation Tendre Bourvil aussi, sortie en 1973. Elle a été interprétée par un nombre incalculable d'artistes et de groupes francophones pour la plupart, et il existe même une version en yiddish.
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0: C'est au groupe Les Yeux Noirs que l'on doit ce titre, Lickbaked, la tendresse en yiddish, que l'on peut retrouver sur leur album Balamouk. Ce n'est qu'un exemple car la tendresse a été interprétée de nombreuses fois, comme je vous le disais. Il est quand même notable de remarquer qu'en mars 2020, à l'initiative du guitariste Valentin Vander, 45 musiciens et chanteurs ont repris depuis leur lieu de confinement la tendresse sous la forme d'une symphonie confinée en soutien aux victimes de la pandémie de Covid-19. De quoi redonner un petit peu de popularité à ce titre, si toutefois il en avait besoin, car la tendresse représente quand même ces chansons que l'on connaît depuis toujours ou presque, et que bien souvent on emporte aussi avec nous, un morceau qui est indubitablement passé à la postérité et que je vous propose d'écouter tout de suite dans la version, bien entendu, d'André Bourvil.

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1: Le Déserteur est une chanson écrite par Boris Vian en février 1954 lors de la guerre d'Indochine, composée avec Harold B. Berg et enregistrée dans sa forme définitive l'année suivante. Son antimilitarisme a provoqué beaucoup de polémiques. À l'origine, il s'agit d'un poème dont la première interprétation a été diffusée en mai 1954 par Mouloudji dans la version pacifiste. Merci.

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1: À l'exception de Mouloudji, tous les artistes sollicités se sont désistés lors de sa première édition. Mouloudji a d'abord demandé à Boris Vian de modifier certaines paroles parce qu'il souhaitait généraliser le message. Ainsi, « Monsieur le Président » est remplacé par « Messieurs qu'on nomme grand ». « Ma décision est prise, je m'en vais déserter » est remplacé par « Les guerres sont des bêtises, le monde en a assez » et d'autres exemples. De plus, Mouloudji n'imagine pas un pacifiste ayant un fusil. En effet, la chute initiale prévoyait que « Si vous me poursuivez, prévenez vos gendarmes que je tiendrai une arme et que je sais tirer ». Il était gêné, Mouloudji, par cette chute, par cet homme qui s'apprête à tuer pour ne pas aller à la guerre. La fin est donc contradictoire. Ensemble, Boris Vian et Mouloudji composent le dernier quatrain et ça donnera celui qu'on connaît. « Si vous me poursuivez, prévenez vos gendarmes que je n'aurai pas d'armes et qu'ils pourront tirer ».
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1: Il faut se rappeler que cette chanson, en 1954, sort à la fin de la guerre d'Indochine, alors que la contre-offensive française face aux troupes du général Von Nguyen Giap conduit à la défaite française de Dien Bien Phu, où 1500 soldats français sont tués. Pierre Mendès France doit ouvrir des négociations qui conduisent aux accords de Genève, signés plus tard le 21 juillet 1954. Peu après sa sortie, sa chanson est donc interdite de diffusion à la radio pour antipatriotisme, notamment à cause de son dernier couplet. Un des conseillers municipaux de la Seine avait été choqué par le passage à la radio de cette chanson et avait demandé qu'elle soit censurée dès janvier 1955. En guise de réponse, Boris Vian écrit une mémorable lettre ouverte à monsieur Paul Faber, c'était son nom, qu'il adresse pour diffusion à France Dimanche. Toutefois, cette lettre n'a été publiée qu'à titre posthume. En 1958, la radiodiffusion et la vente de ce chant antimilitariste furent interdites. Boris Vian se voyant de plus refusé par son éditeur la partition de la première version de la chanson. L'interdiction fut levée en 1962, après la guerre d'Algérie. Une chanson qui reste aujourd'hui encore un hymne brûlant, engagé, face à ce que pouvait penser une partie de la population lors de la douloureuse épreuve de la décolonisation. Un morceau emblématique qu'on écoute donc tout de suite avec beaucoup de plaisir.

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1: Ne me quitte pas est une chanson emblématique de l'œuvre de Jacques Brel sur la rupture amoureuse, écrite et composée avec son pianiste Gérard Joannest, enregistrée par Brel en 1959. Elle est écrite dans le bistrot au rêve, après la séparation de Jacques Brel et de sa maîtresse, Suzanne Gabriello, dont il était amoureux depuis 1955, mais qui mit fin à leur relation, Brel refusant de quitter sa femme et ses trois enfants.
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1: Elle est co-composée donc avec son pianiste et accompagnateur de concert, Gérard Joannest, bien que celui-ci n'en ait jamais, hélas, été crédité, n'étant à l'époque pas encore inscrit à la SACEM. Elle est ensuite arrangée par François Robert, mais Brel la destine à une interprète féminine, Simone Langlois, qu'il enregistre en janvier 1959 sur un 45 tours 4 titres. C'est donc elle, la première, à enregistrer ce titre.

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1: C'est le 11 septembre de la même année, en 1959, que Jacques Brel l'enregistre lui-même. Il faut savoir que 2 ans plus tard, il en a aussi enregistré une version en néerlandais intitulée Laat me niet alleen.
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1: Le titre reste un des morceaux les plus connus, les plus repris aussi de Jacques Brel. 7 ans après la création du titre, lors d'un entretien radiophonique, ce dernier affirme que cette chanson n'est pas une chanson d'amour, contrairement à la perception commune que le public s'en fait, mais, je cite, « un hymne à la lâcheté des hommes, c'est jusqu'où un homme peut s'humilier ». Je sais qu'évidemment, ça peut faire plaisir aux femmes qui en déduisent assez rapidement, semble-t-il, que c'est une chanson d'amour et ça les réconforte, et je comprends bien ça. Fin de citation. Il finit quand même par trancher, et là je le cite à nouveau, c'est l'histoire d'un con et d'un raté, ça n'a rien à voir avec une femme. Là, vraiment, c'est la vraie fin de citation de Jacques Brel. Édith Piaf disait de cette chanson, un homme ne devrait pas chanter des trucs comme ça. Dans sa biographie, Grand Jacques, le roman de Jacques Brel, l'auteur Marc Robin cite 2 auteurs qui ont pu influencer Jacques Brel pour l'image du chien. Dostoïevski, dans sa nouvelle La Douce, où il dit « Je ne te demanderai rien, rien de plus, ne me réponds rien, ne fais pas attention à moi, laisse-moi seulement te regarder de mon coin, fais de moi ta chose, ton chien. » Ou encore un poème de Garcia Lorca, « Si tu es mon trésor caché, si tu es ma croix et mon chagrin mouillé, si je suis le chien de ta seigneurie. » Fin de citation. Chacun l'interprétera comme il l'entend. En tout cas, cette chanson reste une des magnifiques œuvres de Jacques Brel et on ne se lasse pas de l'écouter.
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1: 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C'est tout pour notre programmation locale pour ce mercredi 29 juillet. J'étais ravi d'être avec vous, tellement ravi que je reviens demain. Je serai avec vous comme d'habitude de midi à 13h et comme ce soir également de 17h à 18h pour vous accompagner au son de notre programmation locale et estivale hein, avec à la fois des rediffusions, hein, certaines émissions dans lesquelles nous avons pioché le meilleur de la saison écoulée, et puis aussi des productions spéciales produites juste pour vous, pour cet été 2026. En tout cas, il est bientôt 18h, je rends l'antenne et je vous dis une très belle soirée et à demain.